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1: Laïla, c'est toi. Mais c'est toi ça. Mais toi, tu es très impoli, j'ai remarqué. Hein? Tu es plus impoli que tous mes élèves.